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0: Est-ce que vous pourriez nous servir une vodka tonique, un Bloody Mary et un daiquiri, je vous prie?
1: Et puis quoi encore? Qui s'est caché ça et qui a par couvert? On m'avait pas dit que c'était carnaval. Ici, c'est pas la cage aux folles. Vous vous êtes trompé d'adresse. On peut savoir d'où elles sortent, ces bonnes femmes? D'Uranus.
0: Est-ce que vous pourriez nous servir une vodka de...
1: Non, on peut rien vous servir. Rien du tout. On n'a rien ici pour des gens comme vous. Que dalle!
0: Alors ouvre grand tes oreilles, ma jolie. Pourquoi t'allumes pas la mèche de ton tampon pour te faire exploser la tirelire? Parce que toi, c'est vraiment le seul moyen que t'auras jamais de te faire sauter.

Un jour, un orienteur en visite à son école lui demanda de faire un dessin. Après une heure, il remit une page blanche et insista qu'il avait dessiné un lapin blanc dans la neige.

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0: jamais descendre là.
1: On se détend, Sonsoles. C'est comme si c'était
2: cette
1: fait.
2: Cette folie, ça vient pas de nous. C'est ce pays qui tourne à l'envers. Oh, Dieu.

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nous essayons de, comme disent souvent les gens de gauche, résister, je déteste ce mot. Il ne faut pas résister, il faut inventer. Résister, ça veut dire qu'on accepte la domination, on essaye de la limiter, mais il ne faut pas du tout accepter la domination. Il ne faut pas du tout simplement la limiter, il faut renverser la situation.

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On a eu le régime féodal ou régime de souveraineté dans lequel, effectivement, les seigneurs avaient un droit de vie ou de mort sur leur sujet, mais en même temps ne contrôlaient pas la vie quotidienne des paysans. Puis ensuite, on passe au régime disciplinaire avec toute son analyse sur les milieux fermés, usines, hôpitaux, prisons, etc. Et dans ces régimes-là, comment on oblige les gens dans un espace donné et dans un temps donné à faire des choses, c'est-à-dire ce qu'il appelle l'anatomo-politique. Puis après, Deleuze arrive, prolonge Foucault et dit, bah oui, on rentre dans le régime de contrôle avec, et ce contrôle se définissant aujourd'hui grâce au numérique, à ce que j'appelle moi le régime de la trace, tu vois. Donc quand tu suis cette ligne-là, tu te dis c'est quoi la prochaine étape, vers où on va, et tu te rends compte qu'au bout de l'étape de la société de trace, t'as quelque chose qui serait un régime d'auto-aliénation, moi j'appelle ça, ou d'auto-addiction.

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0: Dois-je vous signaler qu'un huissier est un agent assermenté par l'État? Hein?
1: Ouais, bah, c'est pas incompatible avec un enculé, c'est plutôt un pionnage.
2: Non, non, mais ça lui a échappé, là.
0: Oui, pas en moi, alors je vais vous dire, à chaque insulte, vous serez gratifié d'une amende de 500 francs.
3: Monsieur, c'est une question, je dois savoir.
0: Oui.
3: Sac à merde, c'est une insulte? Je sais pas, je pose la question comme ça, c'est une insulte. Non?
0: Vous avez prévenu 500 francs.
1: Non, non, vous pouvez mettre 3000 francs. Ouais. Soit on va rajouter dans les sacs à merde. Vieux gros con pourri d'enfoiré de merde au service du pouvoir qui me fait chier. 5000 parce que je vais rajouter aussi gros con de tête de merde qui pue le vomi
3: de raclure de bidet.
0: Ah, vous arrêtez, vous, hein, je vous le dis, vous arrêtez, hein.
1: Non, non, non, on arrête.
0: Gros con. Ça suffit, vous arrêtez,
2: ils arrêtent, hein.
0: Mais faut, ils allaient vous arrêter, il faut pas les écouter, c'est chez moi ici. Donc...
2: Ah, c'est chez vous, ok.
0: Alors, je vais faire vérifier votre carte de séjour, vous.
2: Surtout vous.

0: là, le col est en si. Laisse à moi là, dada. Le col y attend. Y attend. Hein, dada? Y attend. La mort.
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0: J'avais rendez-vous le 15 novembre avec le commandant Jean-Pierre, qui en réalité est le sergent Henri, et de son vrai nom, Maréchal.
1: Il y a une petite erreur, Major Harbard. C'était pas un lundi.
0: Quoi?
1: C'était un dimanche.
0: Oui, c'est vrai, oui.
1: Et d'une. Et c'était pas en novembre, puisque c'était en janvier.
0: Voilà.
1: Et le dénommé Henri ne s'appelait pas encore Maréchal?
0: Non. Mais moi, je suis né en 14, moi.
1: Oui, c'était la Grande Guerre.
0: Bah oui, c'était la Grande Guerre.
2: La Grande Guerre.
0: 4 ans.
1: 4 ans, bien.
0: Qui est ce maréchal? Je ne sais plus, parce qu'il m'interrompt tout le temps. Et tous, il crache sur Nivre, voilà.

0: 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Une vie d'où sont exclues les angoisses, la solitude, une vie pleine de couleurs, dans un monde féerique et euphorisant. Une vie comme jamais tu n'en as.
1: Qui es-tu ?
0: Je suis celui que tu attendais. À partir d'aujourd'hui, ta vie va prendre une nouvelle dimension. Et tout ce que tu as à faire, c'est regarder la lumière, te laisser transporter par elle. Alors j'ai une proposition à te faire. Je te laisserai voir ma lumière si tu m'emmènes en balade. D'ailleurs, tu n'auras plus à te soucier de rien. 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Fais-moi confiance, Brian. Tu peux me croire.

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1: Et moi alors, qu'est-ce que je deviens?
2: Excusez-nous, mon vieux, on s'est gouré. En fait, on n'a pas besoin de vous, vous pouvez vous barrer.
1: Vous voulez dire, je sers à rien?
2: À rien. Absolument

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un adversaire ne donne pas une réponse directe à une question ou à un argument, mais se dérobe au moyen d'une autre question ou d'une réponse indirecte, ou même essaie de détourner le débat, c'est la preuve évidente que nous avons touché un point faible de sa part, parfois sans le savoir. C'est une façon relative de se taire. Il faut donc insister sur le point où nous avons mis le doigt et ne pas laisser l'adversaire tranquille, même lorsque nous ne voyons pas encore en quoi consiste au juste la faiblesse que nous avons décelée.

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écouter cette phrase magnifique d'un rapport de l'OCDE de 1999, les perspectives de profit pour les investisseurs institutionnels. Vous savez qui c'est ? Maintenant, on le sait depuis le crack, là. C'est les assurances, les fonds de pension américains et les banques. Donc, des gens qui ont des milliards à jouer en bourse. On appelle ça les investisseurs institutionnels, les zinzins. Bon. Eh bien, les perspectives de profit sur le marché éducatif, c'est-à-dire si on arrive à péter l'éducation nationale et à ouvrir un système de marché éducatif, les perspectives de profit sont de l'ordre de 1 à 7, c'est-à-dire 7 euros ramassés pour 1 euro investi, quand elles ne sont que de 1 à 2 sur le marché de la construction automobile. Rapport de l'OCDE 1999. Est-ce que vous croyez que les zinzins sont assez zinzins pour laisser passer une perspective de profit de 1 à 7? Et donc il faut péter les éducations nationales en Europe, et c'est déjà commencé.

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0: On a fait des heures d'hélico. Si ça se trouve, c'est même plus le Vietnam, ce bled.
1: Fuck, ça craint. On serait plus au Vietnam.
0: Ah, plutôt au Myanmar ou au Laos.
1: Oh, c'est quoi ça, au Laos?
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2: Oh putain, on est grillé, j'ai vu ça un jour à la télé. 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
3: Alors oui, c'est les Bermudes dont tu causes, abruti. C'est le triangle d'or qu'on voit là.
4: Eh ben ouais.
0: Le carrefour des drogues dures du monde entier.
1: On sait que t'as appris ça.
0: C'était vachement longué à l'avion pour venir, j'ai lu des magazines.

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0: On est censé vous appeler dans combien de temps?
1: Bientôt.
0: Ai-je le temps de fumer un cigare?
1: Une moitié.
0: Bien. J'ai choisi un cigario qui se fume assez rapidement.

0: C'est encore très loin, ce motel.
1: Doubi, c'est encore loin d'ici?
2: Non, non, pas très.
1: On aurait dû prendre la rocade.
2: Ben, t'as dit que ton pote était jamais venu par ici. Alors comme ça, il visite. Fait le tour, quoi. Ben, quand tu prends la rocade, tu vois rien du paysage.
0: La nuit, on ne voit rien.
1: C'est exact, on ne voit rien. Mais il est fier de sa ville. Et ça, à notre époque, c'est très rare.

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1: Donc moi je sais pas, ils ont atteint un stade de non-respect de la vérité, ils ont atteint un stade de mépris en fait pour la vérité et pour l'intelligence des gens, parce que quand tu méprises la vérité à ce point-là, quoi, tu vois, tu méprises les journalistes, tu méprises les médias, ceux qui les font, tu méprises les gens qui lisent ces médias, tu méprises 70-75% de la population quand même, oui. Tu vois. C'est l'expression d'un mépris, ça veut dire vous êtes tellement con que je peux vous sortir ça et ça va finir par passer, ça va finir par rentrer dans votre crâne, vous allez finir par y croire.

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Les gens veulent du tout de suite parce qu'on t'a appris à consommer tout de suite. Il faut que tu ailles ta télé tout de suite. Il faut que tu ailles ton téléphone tout de suite. Il faut que tu ailles ta voiture tout de suite. Donc il faut que tu consommes tout de suite. On n'est plus dans une société de partage. On est dans une société de profit et de consommation. Et la consommation, c'est immédiatement.

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0: J'adore Berkeley. C'est vrai, les gens sont déjantés grave là-bas. J'ai rencontré des mecs et j'ai été out pendant 5 jours. Ils m'ont pas fait boire autre chose que de la bière.
1: Ah ouais, j'ai déjà connu ce coup-là, mais avec du whisky. Ouais, Karen a eu une excellente idée. On n'a qu'à boire de la bière jusqu'à la fin de la semaine.
2: Moi, je pourrais tenir le coup, Bert. Mais toi, je crois que non.
1: Ouais, ok. Mais qu'à parier que je bois que de la bière jusqu'à la fin des vacances. Et si jamais je craque, t'auras tout ce qui reste de ma bouffe.
2: Ok, je te suis. On boit que de la bière.
1: Oh, génial.

0: Vous aimez la musique?
1: Ça dépend quelle musique, oui.
0: Ça, c'est sûr. Parce que moi, je me suis tapé tout Bach, tout Beethoven, tout Mozart, tout Schubert, tout Debussy, tout Ravel. C'est pour ça que je traîne dans les rues, c'est pour échapper à la musique.

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0: Si tu tires. Attends, si. Tant que tu tires. Non, tant que t'entends pas la balle, t'es mort.
1: Quoi? Je t'ai dit, tant que t'entends pas la balle, t'es mort?
0: Ouais.
1: T'es fou ou quoi? Si, non, c'est-à-dire, si jamais, si par exemple toi t'entends la balle, ça veut dire que t'es vivant, ça veut dire que enfin, la balle elle t'a pas atteint, quoi. Si jamais t'entends pas la balle, c'est que t'es mort.
0: Si t'entends pas la balle, t'es que t'es... Ouais, c'est ça.
1: Si t'entends pas la balle, t'es mort.
0: Et si tu l'entends, t'es vivant.
1: Et si tu l'entends, t'es vivant. Parce que le son, le bruit, le temps qu'il arrive, bon, tant que le bruit arrive, eh ben, t'es mort. Parce que la balle, elle va plus vite que le son qu'elle fait, quoi.

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